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2: Bonjour à tous, le pire est derrière nous. Ce sont les mots hier de la préfète de Gironde, Sophie Broca. L'incendie qui a déjà ravagé 42 000 hectares n'a pas progressé et semble stable. Les pompiers restent tout de même prudents et assurent qu'il est trop tôt pour savoir quand il sera fixé. Côté température, les voyants sont pour l'instant au vert et la baisse devrait se poursuivre aujourd'hui. En attendant, certaines restrictions ont été allégées. 144 000 personnes ont été autorisées à rentrer chez elles hier dans plusieurs communes près de Bordeaux. L'autoroute A63 entre Bordeaux et Bayonne est également accessible aux automobilistes depuis hier après-midi. À noter que les aires de repos, elles, restent fermées dans le secteur. Laurent Nunez, lui, se veut ferme face aux incendiaires. Le ministre de l'Intérieur était hier soir sur le plateau de BFM TV. Les forces de l'ordre ont procédé à 275 interpellations depuis le début de la saison. 31 personnes ont été mises en examen et placées en détention provisoire. Et il va encore faire chaud. 21 départements de l'Est de la France sont toujours ce matin en vigilance orange canicule. Météo France s'attend à des températures allant dans le secteur jusqu'à 38 degrés, voire 40 degrés dans le Var. Dans le reste de l'actualité, le nombre de naissances a encore reculé en France au premier semestre 2026. C'est ce que démontrent les dernières données publiées par l'INSEE. 314 000 bébés sont nés entre janvier et juin, soit une baisse de 1,1% par rapport à l'année dernière sur cette même période. Donald Trump annonce un accord sur le désarmement du Hamas, mais ni le groupe palestinien ni Israël n'ont pour l'instant officiellement confirmé l'information. Le président américain affirme que les forces israéliennes se retireront de la bande de Gaza à mesure que le désarmement s'achève. Des négociations se tiennent depuis des semaines en Égypte pour mettre en œuvre la deuxième phase de l'accord de cessez-le-feu dans l'enclave palestinienne. Et puis on termine avec le football et la colère qui s'organise face au projet de la FIFA de vente de parts de la Coupe du Monde. Les 55 membres de l'UEFA se sont mis d'accord à l'unanimité. Les membres de l'instance européenne du football boycotteront la compétition si le projet va à son terme. Excellent début de journée à tous.
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2: Bonjour à tous, la situation est toujours stable en Gironde. La préfecture annonce ainsi que le feu n'a pas progressé cette nuit, notamment grâce à des conditions météorologiques favorables. Les pompiers mènent notamment des actions de traitement des lisières pour éviter d'éventuelles reprises. En attendant, les restrictions ont été allégées dans le département. Au total, 144 000 des 220 000 personnes évacuées depuis le déclenchement du feu le 22 juillet peuvent rentrer chez elles. Du côté des trains, des travaux sur les lignes de chemin de fer sont en cours. La ligne Vérandaille pourrait être rouverte d'ici la fin du week-end. En attendant, aucun TGV ne circule jusqu'à dimanche au sud de Bordeaux, hormis ceux desservant Agen et Toulouse. D'autres incendies sont toujours sous surveillance dans le reste du pays, en Corse, dans les Hautes-Alpes et dans le Var. Dans le Var, où un nouveau feu virulent au sud-est de Brignoles a parcouru 130 hectares en moins de 24 heures. Et puis la piste criminelle se précise pour l'incendie en Côte d'Or. Le feu est désormais fixé. Les flammes ont parcouru 150 hectares. Dans le reste de l'actualité, le Hamas accepte de se désarmer dans la bande de Gaza. Donald Trump a annoncé un accord sur le désarmement dans l'enclave palestinienne. Le président américain affirme que les forces israéliennes se retireront de la bande de Gaza à mesure que le désarmement s'achèvera. Des négociations se tiennent en tout cas depuis des semaines en Égypte pour mettre en œuvre la deuxième phase de l'accord de cessez-le-feu dans l'enclave palestinienne. Promesse tenue, environ 33 000 climatiseurs d'appoint ont été livrés dans les hôpitaux et les EHPAD pour faire face aux futurs épisodes de chaleur. Une déclaration hier de la ministre de la Santé sur LCI, mais c'est loin de suffire pour répondre à la situation selon la CGT. Le syndicat déplore le manque de robustesse de ces appareils qui vont tourner de manière intensive 24 heures sur 24. Et puis, les stars de la natation sont de retour à Paris. 2 ans après les Jeux Olympiques 2024, la capitale et le centre aquatique de Saint-Denis accueillent à partir d'aujourd'hui les championnats d'Europe. Le plongeon et la natation donnent le coup d'envoi des épreuves. Et on attend évidemment la natation sportive et Léon Marchand dès le 10 août. Excellent début de matinée à tous.
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2: Bonjour à tous. La mobilisation reste totale en Gironde. L'incendie est pour l'instant stable, mais il n'est toujours pas fixé. Les conditions météorologiques de la nuit ont été favorables et selon la préfecture, ce matin, le feu est contenu dans son périmètre malgré des secteurs actifs persistants. Certaines restrictions ont également été allégées. 144 000 personnes ont été autorisées à rentrer chez elles hier dans plusieurs communes près de Bordeaux. L'autoroute A63 entre Bordeaux et Bayonne est également accessible aux automobilistes depuis hier après-midi. En parallèle, bonne nouvelle dans le département voisin des Landes. Le préfet a annoncé en fin de journée que le feu près de Biscarrosse était maîtrisé. Et on rappelle que 9 départements sont toujours ce matin en risque élevé de feux de forêt. D'autres incendies sont toujours sous surveillance dans le reste du pays, en Corse, dans les Hautes-Alpes et dans le Var. Laurent Nunez, lui, se veut ferme face aux incendiaires. Le ministre de l'Intérieur était hier soir sur le plateau de BFM TV. Les forces de l'ordre ont ainsi procédé à 275 interpellations depuis le début de la saison. 31 personnes ont été mises en examen et placées en détention provisoire. Dans le reste de l'actualité, une nouvelle sanction contre Xenia Fedorova. Les avoirs économiques de la chroniqueuse pro-russe ont été gelés pour 6 mois par le gouvernement. Elle est, on le rappelle, accusée de relayer la propagande de la Russie. Et Xenia Fedorova s'est vue remettre un arrêté d'expulsion mercredi. Depuis, elle est assignée à résidence. Des tensions entre Rome et Madrid. La chef du gouvernement italien, Giorgia Meloni, a dit vouloir suspendre l'Espagne de l'espace Schengen. En cause, l'arrivée illégale de centaines de migrants à Ceuta. Plus de 1500 personnes sont arrivées par la mer dans l'enclave espagnole au Maroc ces derniers jours. 9 sont mortes en tentant de traverser hier. Et puis, le monde du football en deuil. Franco Baresi, légende italienne de l'AC Milan, est mort. Il avait 66 ans. Franco Baresi, surnommé Il Capitano, a effectué toute sa carrière au sein du club milanais de 77 à 97. Il a notamment remporté une Coupe du Monde avec l'Italie en 1982. Excellente matinée à tous.
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1: Les belles et bonnes nouvelles de Saul, lues par Louis. Auditions. Dans une taverne bondée de civils et lieux d'incivilité, une scène se prépare. Simple agrégat de table, cela suffira amplement pour disposer les instruments nécessaires à cette représentation. Au dehors, le barde censé noyer ses spectateurs sous un déluge de notes se prépare, autant dans l'accord de ses instruments que dans sa propre tenue. En effet, Lady Zaza, de son nom de scène, se trouve être Lady la nuit et Monsieur de jour. Il ne sait pas s'il va conserver très longtemps cette double vie. Son audition arrivant, il va bien falloir qu'il remplace les bouquets de roses par la révélation du poteau rose pour avoir une place parmi ses contemporains, ma foi, fort fermés d'esprit pour des travestis en d'autres sur les planches. Bref, notre Lady se prépare et finit par rentrer dans la salle, les sous la voyant de dessus, lui faisant machinalement une place, tandis qu'elle progressait vers la scène. À chaque marche montée avec ses souliers à dessouler les aveugles, le public fit taire les verres et chopines. Les premières notes de son violon firent bruiner la plénitude à travers la taverne. Mais toute bruine précède l'orage. Les notes s'accélérèrent tandis qu'au pied, le rythme simple se mut en tonnerre grondant. Les éclairs se mirent à frapper lorsque les cordes de son violon semblèrent se transmuter en métal, conduisant l'électricité jusque dans les planches de bois de la taverne. Malheureusement, la pauvre taverne est loin des hauts tours de la ville. Alors, quand la foudre frappe le bois, celui-ci s'enflamme. C'est donc ainsi que le feu fut mis à la taverne, les inciviles brûlant de danse convulsive avec les plus civilisés, comme dans une mélasse de chaleur humaine maintenue à température par la musique de Lady Zaza. Et encore, elle ne s'était pas mise à chanter. Une fois le son de sa voix accompagnant sa chaleur instrumentale, c'est toute la taverne qui se trouve comme envoûtée. Nul ne se souvient de ce qu'elle a dit, ni même de ce qu'elle a joué, mais tous en gardent un souvenir gravé au fer rouge. Même les rares qui n'étaient pas encore sous se trouveront le lendemain aux aurores avec une gueule de bois de tous les dieux. En parlant de Lady Zaza, tous ceux l'ayant entendu, la place en tant qu'envoyée de Dionysos, voire champion de celui-ci, ne volant sur leur pauvre terre mortelle seulement le soir pour les nimber d'ivresse musicale avant de repartir dans ses appartements près des dieux. Les autres, ignorant toute sa superbe, soit l'ignorent en prenant ses fans pour des fanatiques, soit refusent de se joindre à ses festivités de peur de se faire happer leur goût musical. Bref, la représentation se passa pour le mieux, le feu continuant de brûler malgré le départ de notre Lady aux heures les plus avancées de la nuit. La nuit fut courte, et notre Lady, maintenant redevenue monsieur, se leva aux aurores. Il fit sa toilette et se posa devant le miroir de son humble bâtisse, dans le quartier pauvre. Chaque soir, c'est la même chose, le tavernier est toujours trop saoul pour lui payer le sou à la fin de la scène. Puis ensuite, oublie ce qui s'est passé ce soir-là, excepté que ce fut une splendide soirée. Mais ce n'est pas réellement ce qui préoccupe notre Zaza. Il se pourrait même que ce désagrément ne l'ait jamais préoccupé. Ce qui le stresse ce matin, c'est plutôt l'audition qu'il a de prévu avec les officiants au théâtre, composée d'un certain Maître Posla, réputé être très exigeant et ne laissant passer que les meilleurs. On entend même dire de lui que si le théâtre de la ville est aussi reconnu et prestigieux, c'est grâce à ses soins sans faille dans l'accueil de nouvelles têtes dans la troupe. Bref, quoi qu'il en soit, notre Zaza se remit une dernière fois à potasser ce qu'il devrait présenter devant Posla. Le soleil ayant passé son zénith, Zaza se dirigea doucement, mais pas tranquillement, vers le théâtre. Ses pas étant millimétrés sur le rythme de sa présentation future, tandis que les notes se jouaient en boucle dans sa tête. Une fois rentré dans le théâtre, il se retrouva derrière une file d'attente qui avançait au rythme des « Suivants !» jetés par la voix de Maître Posla. La file avançait plutôt vite, avec seulement une petite minute par candidat, ce qui surprit notre Zaza, s'attendant à avoir bien plus d'une minute de présentation. Alors il se mit à réfléchir, quelle partie couper, où fusionner et comment, accélérer ici, non, suivant ! Zaza prit donc place sur les planches, Maître Posla se tenant dans l'un des sièges de la salle. Je t'écoute. Zaza se mit donc à jouer les premières notes, comme il avait pu le faire des milliers de fois. Il commença à convoquer la foudre et l'éclair, en laissant planer l'odeur de poudre et le tonnerre, se préparant à enflammer la salle comme à son habitude. C'est à ce moment-là qu'il se rendit compte d'un hic. Au milieu de la salle, autour de ce Maître Posla, un froid polaire rayonne, un froid a gelé l'enfer. Un combat s'engagea donc entre ces chaleurs humaines et cette froideur solitaire. À chaque explosion de chaleur de notre Zaza, ce maître Posla le contrait d'un simple revers de main par sa simple et puissante solitude. Ce combat dura en réalité plusieurs minutes, et les autres venus pour une audition commencèrent à trouver la file d'attente longue. Il semblerait donc que ce maître Posla prenait d'une manière ou d'une autre un certain plaisir à cette lutte. Quoi qu'il en soit, maître Posla refusa à notre Zaza l'accès au théâtre, en arguant que ce qu'il a présenté là n'est absolument pas correspondant à l'âme de ce théâtre. Et qui plus est, ce qu'il a montré n'était pas satisfaisant, sans doute dû au trac. Notre Zaza se prit ce refus de plein fouet et sortit du théâtre le poing serré. On revit ce Zaza encapuchonné la nuit suivante, un rouleau de peinture à la main,

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2: Bonjour à tous. La lutte contre les flammes continue en Gironde. Le feu reste contenu dans son périmètre, mais quatre points chauds sont surveillés. Ce matin, les pompiers du département ont observé une minute de silence en hommage aux deux pompiers morts à Mérignac la semaine dernière. Pour aider les soldats du feu, l'Ukraine annonce l'envoi en France de 70 secouristes et de 15 véhicules spécialisés. Encore une journée de chaleur sur l'est de la France. 21 départements sont en vigilance orange canicule, du Doubs aux Alpes-Maritimes, tout comme les deux départements corse. Météo France alerte également sur des orages assez virulents sur le centre-est cet après-midi et ce soir. 10 départements sont en orange. Autre vigilance sur la route, cette fois pour le chassé-croisé des vacances. Bison futé, voie rouge aujourd'hui sur l'ensemble de la France. C'est même noir sur un large quart sud-ouest. Demain, la journée sera encore plus compliquée. Ce sera noir sur tout l'Hexagone. Prudence au volant. Dans le Vaucluse, une mère de famille déférée ce matin devant un juge d'instruction en vue de sa mise en examen après la découverte des dépouilles de 5 bébés morts dans son domicile d'Orange. Son compagnon, lui, a été remis en liberté après sa garde à vue. Une information judiciaire pour meurtre a été ouverte. Le couple a deux autres enfants âgés de 8 et 9 ans qui ont été recueillis par des proches. La France va renforcer les contrôles à la frontière espagnole, annonce du ministre de l'Intérieur Laurent Nunez. Alors qu'on observe un afflux de migrants ces derniers jours dans l'enclave espagnole de Ceuta en provenance du Maroc. Selon le ministère de l'Intérieur espagnol, 49 000 migrants auraient passé l'enclave la nuit dernière. Il s'agit de l'arrivée de migrants la plus importante depuis 2021. Et puis, les stars de la natation sont de retour à Paris. 2 ans après les Jeux Olympiques, la capitale et le centre aquatique de Saint-Denis accueillent à partir d'aujourd'hui les championnats d'Europe. Le plongeon et la natation artistique donnent le coup d'envoi des épreuves. Léon Marchand fera son entrée dans la compétition le 10 août. Voilà pour l'essentiel de l'info. Excellente journée.
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Bonjour. Aujourd'hui, n'oubliez pas de prendre votre lampe de poche. Nous partons pour un long voyage. Visiter l'univers d'une série qui n'a fait que renforcer notre goût pour les années 80, notre besoin de nostalgie. Dans l'ombre, de l'autre côté, se cache un mal qui ne dort jamais. Un cri dans les ténèbres que seule la lumière de l'amitié et le courage peuvent combattre pour sauver l'être aimé, mais aussi mettre notre réalité au centre de l'intrigue. Bienvenue dans la série Stranger Things.

Stranger Things a été créé par les frères jumeaux Matt et Ross Duffer, dits les frères Duffer. Ils sont américains, nés en 1984. Fans de pop culture, travaillant dans l'univers du cinéma, ils décident de proposer une série dans l'univers des 80s. Les frères Duffer ont mis dans cette série toute leur passion pour distiller le meilleur des années 80. Ils nous font voyager dans un univers riche et cohérent, bâti sur des matériaux les plus nobles de la culture de cette décennie si fantasmée. Nous allons beaucoup aborder la saison 1. Stranger Things est une série diffusée sur Netflix en 2016. Elle raconte l'histoire d'un jeune garçon de 12 ans nommé Will Byers qui disparaît tout près d'un laboratoire de la ville d'Hawkins en 1983. Ses amis, Lucas, Dustin et Mike, vont tenter de le retrouver guidés par 11, une mystérieuse jeune fille possédant des pouvoirs télékinésiques. Sans oublier la maman de Will et le chef Hopper, eux aussi sont à la recherche du jeune garçon. Stranger Things, une salade pop aux ingrédients acidulés. Stranger Things est un subtil mélange entre Stephen King et les productions Amblin, studio fondé par Steven Spielberg. L'apanage de Stephen King est de mettre en scène des histoires où les enfants agissent face à des épreuves difficiles mais qui vont les faire grandir. Je vous conseille l'excellent film Stand By Me, qui est l'adaptation du livre du même nom écrit par Stephen King. Amitié, bande de copains, pour un road trip haut en couleur qui va souder cette bande d'enfants. On peut dire de même pour le cultissime Ça de Stephen King, où une bande d'enfants doivent affronter une créature monstrueuse polymorphe. Nous savons tous que Steven Spielberg donne à travers ses films une grande dimension à l'enfance, en particulier avec son film qui me touche le plus et sans doute le plus personnel, le plus intimiste, E.T. l'extraterrestre. Le parallèle avec Stranger Things, c'est la figure néfaste, dure, que peuvent avoir les adultes. Comme illustration, la traque par les agents du gouvernement, étouffer les affaires, ne pas être connecté au monde de l'enfance et ne pas faire preuve d'empathie et de compréhension envers eux. Rigidité et froideur sont de mise. Concernant Stranger Things, les adultes sont dans ces archétypes, sauf la mère de Will qui va évoluer à travers la saison 1. Il en est de même pour le chef Hopper. Je peux sans hésitation citer l'univers des jeux de rôle, en particulier le cultissime Donjons et Dragons. Le Démogorgon tire son nom de ce jeu anthologique qui a eu une influence majeure au cours du 20e et du 21e siècle, aussi bien sur les jeux de plateau, les jeux de rôle, les jeux vidéo, ainsi que la littérature fantastique et le cinéma. On va faire une petite pause avec Kate Bush, Running Up That Hill, chanson culte de la série Stranger Things.

La forêt où Will disparaît n'est autre que la forêt de Mirkwood, forêt qui fait partie intégrante de l'œuvre de J.R.R. Tolkien et de sa saga culte du Seigneur des Anneaux, mais aussi du préquel Le Hobbit. Mirkwood porte aussi le nom de la forêt de Grand-Peur. Elle abrite en son sein la forteresse de Dol Guldur, qui est celle de Sauron. Cette forteresse n'est autre que la représentation de la corruption de la nature par les forces des ténèbres. Les créatures qui la peuplent sont redoutables, tout comme pour Stranger Things, le démogorgon qui patrouille à la recherche de proies. N'oublions pas de citer le projet MKUltra, un projet terrible instauré par la CIA pour créer le soldat ultime de demain à travers des expériences horribles, comme la manipulation mentale, limite physique de l'être humain, etc. Tout cela est véridique et a été fait sur le sol américain de 1953 à 1970. Le personnage de 11 ainsi que le laboratoire d'Okim sont directement inspirés de ces différents événements. Et pour finir, l'Upside Down, ou le monde à l'envers, qui est pour moi un mélange entre la figure mythologique du labyrinthe avec pour cette fois dans le rôle du Minotaure le Démogorgon. Les frères Duffer, créateurs de la série, revendiquent le fait de s'être largement inspiré de l'univers de Silent Hill pour cette ambiance oppressante et des lieux corrompus par le mal, l'étrange et le danger. Ils revendiquent un vibrant hommage à Alien. Comme on le sait tous, Alien, le premier du nom, réalisé par Ridley Scott. En particulier, tout ce qui concerne l'univers, cet univers étrange, ce côté insondable, voire lovecraftien, avec ses particules visibles dans les cales du vaisseau que l'on retrouve dans l'Upside Down. Ce vaisseau, souvenez-vous, qui abrite les œufs aliens, d'où sortira le Facehugger. L'œuf alien est pour moi ni plus ni moins qu'un vibrant hommage à la tête du Démogorgon. Je fais à nouveau un parallèle avec l'univers de Stephen King, en particulier The Mist, excellent film de Frank Darabont, mais aussi sur la saga littéraire du maître de l'horreur, La Tour Sombre, l'espace Vadash, qui est un interstice entre les mondes que Stephen King a créé. Une dimension faite de froid, de désolation, mais surtout de monstres absolument immondes, à l'instar du démon Gorgon, représenté dans la tour sombre de Stephen King comme le roi cramoisi, maître de cet univers. Pour conclure, les frères Duffer ont donné un nouveau souffle à ce que peut être une série fantastique. Une excellente mise en scène, des thèmes forts, des personnages très bien écrits, sans oublier l'évolution des protagonistes comblés d'une belle maîtrise de la trame et du rythme narratif. N'oublions pas aussi cette musique qui rend un vibrant hommage au synthé des années 80.

la clé de voûte de tout ça ? Un savant mélange de références culturelles entre hommage et innovation. La saison 1, pour moi, de Stranger Things est la meilleure de toutes, car elle catalyse un sentiment de découverte, de plaisir d'enfance, l'apologie d'un passé pop fantasmé. Une vraie Madeleine de Proust. Stranger Things nous apprend et nous amène à passer à travers le miroir, où le mal peut être combattu non pas par le sentiment d'une faiblesse naïve, mais par un récit initiatique, pour se retrouver grandi des épreuves de la vie. Un carton plein immédiat pour Netflix en 2016, c'est aussi l'une des séries les plus regardées dans le monde. La saison 5 est prévue courant 2025. L'émission d'aujourd'hui est terminée. On se quitte en musique avec Limahl, Neverending Story. À très bientôt pour de nouvelles aventures pop.

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Les enfants chancelants. Un texte de Thibaut Dubreuil sur une lecture de l'auteur. Avec la participation de Fanny Lerest du cours Charmet. Quatrième et dernier épisode. Précédemment, un homme dont on ignore le nom revient dans son quotidien après un long coma. Il éprouve des difficultés à vivre, à reconnaître le monde et surtout les mots, dont il sent qu'il lui échappe. Il a d'ailleurs quitté le groupe d'entraide qui se tenait à l'hôpital. Lors de ses promenades en ville, il croise régulièrement une gamine qui lui parle étrangement. La confusion s'installait dans mon esprit. Je m'étais tellement félicité de recouvrer et la mémoire et les mots aussi rapidement et si facilement dans ce cheminement, celui que j'avais lancé comme un défi, une conquête, le jour où l'hôpital m'avait recraché, que soudain, je saisis que mes acquis étaient bien plus fragiles que je ne le pensais. Je ne me risquais même pas à reprendre mon texte pour le poursuivre. Je savais que ce serait inutile. Je redoutais même de ne plus trouver de sens aux pages déjà écrites. 4 seulement, mais tout de même. Et Abel Forestier, cet auteur dont j'avais acheté un roman qui prenait la poussière comme ma mauvaise mémoire, me jouant des tours et des détours, mais qui était-il? Et les exercices de diction auxquels il faudrait que je m'astreigne seul, sans même le plaisir de retrouver Caroline, cette femme avec laquelle j'avais sympathisé aux séances et qui me plaisait bien, et qui ne partageait pas la vie des autres quand je me permettais une remarque. Mon dossier, il faudrait que je retourne à l'hôpital pour le compléter. Je devrais y revenir un samedi, pour être sûr de ne croiser personne. Et je craignais tellement la récidive. Marcher à nouveau au bord de la rivière m'apaisa un peu. Le temps menaçait, et pas seulement de faire pleuvoir. Il m'entourait, me contournait de nuages noirs, d'oiseaux muets et de quelques parapluies déjà ouverts des rares promeneurs que je croisais, rapides et silencieux, s'en revenant chez eux tout joyeux de ne pas rentrer trempés pour se délecter. Mais de quoi au juste? D'ignorer qu'une guerre se déroulait sous leurs yeux sans faire aucun dégât? Juste des vices cachés dont le monde de maintenant s'accommodait, n'espérant plus rien que la force de l'habitude dans un renoncement général. Une guerre qui tapait toujours à la porte d'à côté. Je n'étais pas de cette école. On pourrait bien me traiter de ce qu'on voudrait. Je décidai de faire le misanthrope et de ne plus sortir de chez moi que pour vider les poubelles de cette langue de leurre. Je comprenais ici, sur le chemin de halage, qu'elle devait s'immiscer partout et déjà chez moi, dans cette poussière accumulée et dont le coup de torchon quotidien ne suffisait pas à me défaire. Elle revenait tout le temps, cette poussière, à me couvrir d'un limon jaune, oh doux au toucher, chatoyant comme un vélin dont la caresse invitait à la somnolence de celui qui s'en va rejoindre le tombeau sans même attendre son heure. Le monde était en guerre. Sur les écrans bleus, on ne parlait de rien. Encore Yves Simon, et sa chanson écrite des temps d'avant, lui aussi avait été auteur de bons livres, dont je compris soudain que je ne les trouverais plus nulle part. Passé le virage, je quittai le chemin de halage pour me rendre dans la forêt, ce bois plutôt, qui était la continuation plantée de la promenade par un chemin forestier qui, dans ma mémoire, rejoignait le halage un peu plus loin. Je ne m'y étais pas aventuré depuis ma sortie et je pensais que reprendre contact avec les arbres, sentir leur peau d'écorce sous ma main, les enlacer pour en entendre le flux régulier aiderait à m'apaiser. J'espérais aussi quelques oiseaux, des musaraignes et des lapins, des insectes bourdonnants. Le bruit du vent dans les feuillages, en voilà une musique. 3 semaines déjà que j'étais sorti. Fallait-il que je sois obnubilé par toutes ces choses de la vie quotidienne pour en avoir oublié les joies simples de la forêt? Voici l'arbre qui cache la forêt. Le monde était bien en guerre. Au pas de heure, pas de coup.
nul bruit ni destruction, et aucun mort à déplorer, à pleurer. C'était une guerre mortifère, déclarée à une date inconnue, par des ennemis insaisissables et qui ne connaîtraient pas de fin, n'exigeraient nul traité de paix. Une guerre permanente. De tous les instants, à chaque seconde, sortir son sabre, décapiter le mot, la phrase, élément de langage, pour retailler, pierre précieuse, le mot et la phrase qui dirait. À t'arrêter de combattre, juste un instant, et le limon te recouvrira. Se dépenailler, se secouer, aux armes, pour poursuivre encore, sans rechercher une victoire, juste le combat, le chemin devenait le but. Et jeter des mots cailloux à la face hilare de ces joueurs de mots, manieurs de mauvaises manières, tricheurs intelligents et fourbes, qui avaient saisi que quand tu ne peux plus dire, alors le pouvoir change de main. Comme ce Werner, cette cloche résonnante qui ignorait sa force à engueuler de saleté la tête de ceux qu'il était censé guérir, et qui n'en savait même rien, lui qui n'avait pas connu autre chose. Je me rappelais qu'il était toujours habillé de la même façon. Chaussures noires, pantalons et chemises noires. Ma rencontre avec lui, toute de noir vécu. Derrière l'arbre qui cachait la forêt, plus rien. Tout avait été coupé, arraché, dessouché. Un silence presque opaque accueillit mes pas sur la sente forestière, dont on devinait à peine le tracé. Je m'avançais, comme dans mon pays en guerre, saisissant l'horizon comme jamais, j'accélérais le pas, elle devait être après, la forêt. Ici, on avait dû couper quelques arbres malades, pour replanter, c'était le cycle de la vie. Mais derrière, plus loin, on ne devinait que le clocher du village voisin, dont je me surpris à constater combien il était proche de nous. Cette forêt de feuillus sent-elle sapin ? Mon jardin des Hespérides, devenu désespérant. Et un homme, descendant d'un 4x4, m'apostropha, me disant de foutre le camp, qu'ici c'était dangereux, la pancarte à l'entrée n'était pas assez grande.

0: À voir ta tête, t'as pas vraiment avancé, hein?
1: Mais qu'est-ce qui te fait dire ça?
0: T'es tout rouge et trempé comme une soupe.
1: C'est pas une expression de ton âge.
0: J'aime pas les expressions de mon âge.
1: Tu ne les aimes pas. Mais qu'est-ce que tu veux dire?
0: Souvent, je t'observe. J'aime bien ta colère.
2: Ce que t'écris, c'est pas mal aussi. On verra une petite fille dans ton roman?
1: Mais tu m'espionnes? Où habites-tu? Il faut que je voie tes parents.
0: Mais ne pars pas!
1: Qui est Abel Forestier?
0: Tu causes bien, mais t'as perdu l'habitude d'écouter. Tu m'as déjà posé la question. Et je t'ai répondu quoi?
1: Mais ce n'est pas un homme?
0: Ah là là,

0: Il ne s'agit pas de savoir, mais de comprendre.
1: Ils font même plus ça à l'école? Ah ben, j'ai dû rester un sacré bout de temps dans le coma. J'attends des orages. Tu comprends, des orages. Et toi... Aujourd'hui que tout ceci est derrière moi, loin derrière, je dois bien admettre que ma mémoire est en meilleure forme que mes mots. Je me suis fait plus vieux, c'est notre lot à tous. Je suis sorti d'un coma dont je n'ai jamais su quelle fût sa durée, mon dossier étant resté en l'état. Les mots me manquent encore, souvent, mais j'ai su combler cette absence, comme celle d'un ami qui toujours remet sa visite. On m'objectera que j'arrive encore à écrire, mais tout ceci pèse peu au regard de ce que j'avais à dire. Je n'ai pas fait couler beaucoup d'encre. Je traîne encore avec moi ces pages que j'avais commencées. Elles insolent doucement, se craquellent sur les bords. Je n'ai jamais retrouvé l'allant, la suite, la volonté aussi, cette fluidité que j'ai lue, relue dans ces livres que j'avais fait paraître. Un seul seulement. Je revendique ce fond d'honnêteté que j'exige pour les autres. Un seul dont les pages n'étaient pas collées. À coup sûr, je fus l'écrivain du dernier kilomètre. J'ai bien tenté de m'y remettre, et plusieurs fois même, mais je suis sec. Aussi sec que l'étaient les branchages sur lesquels mes pieds s'étaient posés, ce jour où j'avais décidé de poursuivre ma marche dans la forêt perdue. Les branchages pleuraient. Et lorsque je revins sur le halage, je croisai un petit animal soudain à découvert dans le grand massacre des troncs coupés, et dont les yeux me fixèrent, et dans lesquels je lus un reproche tout humain. J'avais cherché en vain des mots cailloux, ceux dont je m'étais absenté, ceux qui devaient me désaltérer à les placer dans ma bouche, salive. Et je n'avais trouvé que des on-dit, des formules toutes faites. Et qui, de fait, ne disait rien que ce que d'autres en avaient pensé pour nous. Et soudain, je m'étais senti trop vieux, trop largué et trop seul pour en faire une intifada de mots et sonner la révolte, une révolution déjà révolue aux yeux de tous, et dont le terme « révolution » n'évoquait même plus le cycle des planètes. En rire nerveusement, mon intifada de mots aurait eu l'air d'un mauvais jeu de mime à faire semblant de lancer des cailloux dont je n'avais même pas retrouvé la trace. Ou alors à me voir jeter sur les démolisseurs eux-mêmes ces briques tombées, ces bouts de pierre de taille et de touche, ces clés de voûte brisées de frises en morceaux, on m'aurait enfermé chez les fous. Abel Forestier resterait définitivement quoi et non qui ? J'avais jeté son livre et ne cherchais guère plus avant de réponse à ce monde qui m'échappait dès que je tentais de le penser. Au fond, seule la gamine manifestait un peu d'enthousiasme à ma présence ici-bas. Je m'étais mis dans la peau de l'incongru, dû ramener à la vie qu'ils auraient mieux fait de me laisser dans mon sommeil de soudard, puisque c'était bien une soûlerie qui m'avait conduit dans le néant. Nous avions célébré ce soir-là la formation de notre groupe de révoltés. On avait arrosé son nom, les Poémiens. Oui, il en valait bien un autre. Des visages étaient revenus dans ma mémoire, des hommes, des femmes, une poignée de résistants, pas même pour chasser. C'était bien ça, le pire. On ne risquait rien dans l'absolu de la vague. Cette marée montante qui n'est jamais redescendue et a fini par tout recouvrir d'une couverture moelleuse. Notre ennemi avait la patience et la certitude de sa victoire, comme nous d'ailleurs. Il ne nous faisait pas la guerre. Mais on ignorait. On ne voulait pas voir que la troupe désertait, elle qui pourtant restait là, n'ayant plus l'air, même de rien, assoupie confortablement dans la répétition des troupeaux, flattée de posséder ce couteau suisse du dire obtenu en échange de sa liberté. L'homme n'est pas fait pour travailler. Et nous pensions que sur notre bonne tête et par notre volonté, on nous céderait le passage de la raison, convainquant les cœurs et les esprits, même ceux de nos ennemis. Quelle blague ! Mais pour qui nous prenions-nous ? La déraison succéda à notre échec, sans bruit, à part celui que je fis dans l'escalier ce soir-là, défiant la raison et les lois de l'équilibre avant de m'écraser, le crâne contre un bloc en béton, bourré de certitude et trop plein d'alcool. Que sont-ils devenus, mes camarades de combat ? Ont-ils cédé ?

se sont-ils enfuis ? Mais la guerre est une compagne insistante, elle ne te lâche pas comme ça. Et pire qu'un bombardement dont on sait qu'il aura une fin, celle-ci, d'un nouveau genre, t'offre le confort des chemins sans but. Ceux en forme de cercle, à tourner en rond autour des lacs et des étangs, trimballant dans ton havre-sac sans fond des éléments de langage. Le regard de l'animal que j'avais croisé lors de cette promenade et qui dessilla mes yeux en disait bien plus que tous ceux humains que j'ai pu croiser par la suite et auxquels je ne proposais plus rien que de simples formules de politesse. Je n'étais même pas un cas, ah que voilà l'original, le poète, le marginal. La marge est ce qui tient la page. J'aurais pu y trouver une place. J'étais juste à part, le seul comme le dernier et pas même un emmerdeur. Et cela ne questionnait personne tant que je ne mettais pas du mien à sortir de leur monde. Et si je le faisais, je constatais à chaque fois que soudain, on ne reconnaissait plus, que je devenais vague, bientôt flou, avant de disparaître dans une gêne poisseuse comme les brouillards de Parisi engloutissent les enfants chancelants. Les mots s'étaient tus. Mes mots, dans lesquels j'avais tant espéré, quand je les avais effleurés du doigt, ils s'étaient refermés comme des coquilles. Ma défaite, aucun vainqueur ne s'en félicita jamais. Je fus le seul à poser ma signature sur ma reddition sans condition, dans une indifférence qui ne fit même pas craquer mon parquet. J'avais remis le petit caillou trouvé dans ma chaussure et qui me faisait boiter, je l'avais remis, bien appliqué sur ma semelle gauche, pensant que, par ma volonté, ma source de mots allait rejaillir. De toutes ces pierres dont j'attendais la quête avec tellement d'impatience, il était le seul que j'avais retrouvé sur cet asphalte luisant, impeccable et sans aspérité, les quatre seules pages que j'avais pu écrire. Plusieurs fois, je tentais de marcher avec l'intrus, mais de l'étiquette à l'éthique et de la languette à la langue, rien ne revint. Longtemps, je me reprochais de l'avoir sorti de sa cachette et j'eus beau le polir, le laver, le placer, le déplacer, le prier, lui parler même, l'invectiver. Il ne me fit plus boiter et j'en vins à le laisser sur l'étagère, comme un souvenir. Le bouquet de fleurs séchées remis au vainqueur oublié d'une course qui n'existe plus.

0: Alors ?
1: Tu m'apprends ? Regarde, il pleut plus ! On peut retourner sur le banc. J'ai un stylo et des feuilles.
2: Eh bien, je...
1: Si tu m'apprends pas, tu sers à rien.
2: Je ne servais plus à rien. Comment apprendre à quelqu'un quand on ne sait plus soi-même, qu'on a tout oublié, que c'est perdu ? Pour la première fois, la petite me parut sensible, humaine, dans sa volonté. Elle tenait fermement sa feuille d'une main, son crayon de l'autre, attendant la dictée ou que je l'aide à formuler autrement que par ce qu'elle savait déjà et dont elle ne voulait plus. Elle avait dans les yeux l'impatience des enfants et l'attente qu'on ne peut décevoir. La résistance se loge parfois dans les endroits les plus inaccessibles. Mais j'étais sec, incapable de me mouvoir. Mon cerveau tellement éteint que j'en vins à penser, comme tant d'autres croisés à l'hôpital, qu'à tout choisir, j'aurais mieux fait de rester dans mon coma et terminer ainsi ma vie, tranquillement, par un arrêt du cœur, vieux et oublié, mais serein et sans rien m'en questionner. Je fis l'effort, et ça me coûta tellement que je dus me coucher sur le banc. Encore aujourd'hui, je repense à ces mots inouïs, les seuls qui vinrent à ma bouche à ce moment-là, par je ne sais quelle route tortueuse. Et alors que la petite me regardait de sa hauteur, dévisageant ma nature presque morte, j'eus le courage ou l'inconscience de lui demander de l'aide. À présent que je vis loin d'ici, un jour nomade, un ballot sur mon dos et une valise que je tire, un autre reclus dans une cabane en rondin en bord de rivière, je me dis que ce jour-là, je ne suis pas passé loin. Ma petite ne s'en rappelle plus bien, ni de mon visage éteint, ni de la force qu'il m'a fallu déployer pour enfin accéder à sa demande. Souvent on s'appelle tous les deux, on se donne des nouvelles. Moi des images, elle des mots. Quand elle fut assez grande et instruite, elle a fondé son groupe de résistance. Le pouvoir en place était tellement sûr de sa force qu'elle put déposer le nom en préfecture et même, oui, obtenir un local pour y tenir des réunions. Quand elle m'en parla la première fois que dans son groupe de guérisseurs de langue, on cherchait un nom, je lui suggérais le titre d'un vieux film que j'avais tant aimé, « Le cercle des poètes disparus ». Elle éclata de rire, me répliquant que le cinéma était dans le même état que la littérature et qu'elle s'impatientait des bobines que je lui avais promises. Ils choisirent à l'unanimité « Le cercle des poètes retrouvés ». Même vieux et lointain, je pouvais encore lui en apprendre. Alors, ce jour où je me suis étendu sur ce banc réclamant son aide, je lus dans son regard que c'était la chance à ne pas laisser passer. Elle ne réclama rien, n'espérant pas grand-chose de moi, vu mon état. Promettre n'était guère envisageable. Et on se donna rendez-vous au lendemain.

0: Je vins tôt m'asseoir sur le banc. La rivière coulait des heures heureuses devant moi. Je me contentais ce jour-là de porter mon regard sur ce qui avait tant satisfait mon premier jour, imaginant des oiseaux multicolores qui ne volent pas par ici, des castors construisant un barrage, des arbres fruitiers et des ombres joueuses. J'étais déjà parti. J'avais posé à mon côté un essentiel vite ramassé dans cet appartement dont j'avais jeté les clés, par inadvertance. La petite m'avait promis de revenir et m'avait demandé de me tenir sur ce même banc, et je la vis s'avancer, tirant une valise trop lourde et qui la faisait geindre.
1: Voilà! Tout ce dont tu as besoin à présent se trouve dans cette valise.
0: J'attendis que la petite reprît son souffle, qui vint s'asseoir à mon côté. Ses jambes battant l'air, elle n'avait pas l'intention de partir avant que j'honore ma part de contrat. Je lui demandai alors de retirer sa chaussure gauche. Elle s'exécuta, ne semblant pas même surprise. On ignore souvent quelles sont les lois de l'apprentissage et comment on doit s'y prendre. Je logeai mon caillou, mon minuscule éclat minéral dans la semelle, l'enfonçant profondément, et lui recommandai de ne surtout jamais le retirer. Elle sauta du banc et se mit à marcher. Elle boitait.
1: Tout ça, c'est bien beau, mais il me faut des exemples.
0: Jamais auparavant, je ne me serais attendu à ce qu'on me cite en exemple. Le seul livre que j'avais conservé de moi, je comptais bien le garder, comme la preuve vivante qu'avant, il y avait eu des mots, les miens, qui ne prétendaient rien, mais dont j'avais la certitude que là se tenait au moins un peu de littérature. Je m'étais jamais pris pour un cador. Et voilà que la petite exigeait que je lui donne mon livre. Elle faisait des mouvements de main qu'elle voulait définitifs et qui disait clairement « File-moi ce que tu tiens dans ta poche !» Et dans son œil décidé, je lus toute une volonté. Je sortis timidement le livre qu'elle m'arracha des mains. Et puis elle regarda aux alentours un peu inquiète et avant qu'elle ne me quitte, me lança
1: « Fais gaffe, hein, c'est fragile. On reste en contact, pas vrai ?»
0: Et nous sommes restés en contact. Depuis toutes ces années, on se guette encore, on se fait des signes. Nous ne nous sommes jamais revus, mais comme elle n'a jamais aimé que les voies de traverse et les vieux moyens, alors on s'envoie des lettres. Oui, ces vieilles réminiscences des postes d'antan, des cartes postales aussi que je conserve précieusement dans une pochette. Je sais son groupe de poètes actifs et impliqués. J'en ai parfois des échos. Je me suis manqué, mais j'aurais pu échouer pire. Et finalement, je lui ai jeté un bon sort. Et ce que je lui ai appris ce jour-là, elle l'a enseigné par des voies inconnues de moi. Mais l'important n'est pas là. De la valise qu'elle avait traînée jusqu'au banc, je sortis un trépied en bois, une caisse cubique comportant un objectif et munie d'une manivelle à son côté, et des kilomètres de bobines de film faisant toutes 50 secondes, bien rangées dans de petites boîtes en carton. Le soleil apparut, alors que j'achevais l'assemblage des différentes parties de cet appareil dont la technique, assez sommaire, ne me posa pas de problème. Mes doigts, figés pour l'écriture, retrouvaient une dextérité surprenante dans ce montage qui bientôt fut prêt. Je le plaçai sur le halage au moment où une péniche quittait le port pour descendre la rivière. L'absence de viseur m'obligea à un cadrage sommaire, puis j'entrepris de tourner la manivelle. Souvent, dans mes nuits d'insomnie, je me repasse ces 50 secondes de film que je visionne grâce à un minuscule projecteur trouvé au fond de la valise. La péniche quitte lentement le plan dans un salut du batelier. Un oiseau traverse de la droite vers la gauche. Des gens marchent au loin dans un rayon de soleil capté sans même que je le veuille. Je le connais par cœur, ce film, et peux même le revoir les yeux fermés. Ce furent les 50 secondes les plus riches et les plus créatives de ma vie d'après. À présent, je parcours le monde. Je mets les mots en images. Ils ressurgissent dans ces vues muettes et qui disent tellement. Je n'écris plus, je peux plus. Je filme et je regarde. Puis j'envoie les bobines à la petite. Avec son groupe toujours plus important, il leur arrive d'en faire des nouvelles. Ils y trouvent parfois le début d'un texte. un incipit pour demain. Il s'en amuse de poèmes à lire en 50 secondes. Je n'ai conservé que le premier de tous. Cette vue du port avec, à la fin, une petite tête brune et bouclée qui apparaît sur la droite et qui me sourit. Comme la promesse que rien ne peut se perdre, que tout recommencera. Ce sourire n'est pas la fin du film. Il est le film. Et il est tous les autres aussi.

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3: C'est l'histoire d'un troupeau de vaches qui va écouter un concert du Quatuor Lontano. Ou alors, c'est l'histoire d'un compositeur qui a fait une partition pour cloche de vache qui n'a encore jamais été donnée en plein air. À moins que ce ne soit l'histoire d'une expérimentation scientifique dont les contours et le bien fondé restent largement soumis à l'expertise psychologique de l'instructeur. Ce qui est sûr, c'est que dans cette histoire, tout est question de point de vue. Et d'autant plus qu'à partir de l'enregistrement du Quatuor Lontano au cours de la dernière édition en date des Musicales d'Assy, c'est en multipliant beaucoup les perspectives à son sujet que l'atelier de création radiophonique du département art de l'École Normale Supérieure PSL a imaginé, enregistré et monté ce numéro pâturé de Métaclassique.

0: Pauline Close, ça fait depuis le début du Festival des musicales d'Assy que vous donnez un concert chaque année au Refuge de Doran.
1: Alors non, ça s'est fait, c'est des rencontres progressives. Ouais. En fait, on avait envie de faire des concerts, d'aller toujours chercher un public un petit peu différent, et on nous parlait de pas mal de randonnées, de nature, parce que c'est sûr que voilà, les gens là-bas apprécient, et nous aussi, beaucoup ce genre de cadre. Et puis, la rencontre avec Doran, ça s'est fait petit à petit en cherchant faire des concerts pour les familles aussi, voilà, qui soient accessibles. On a commencé avec des concerts promenades, donc où il y avait un instrumentiste qui faisait donc il marchait avec le public, il les emmenait avec sa flûte, c'était très beau, et puis qui faisait des stations, donc il y avait ses pauses, et puis voilà, petit à petit on s'est dit qu'on pouvait peut-être imaginer une soirée complète, en fait, quelque chose aussi où les gens peuvent prendre à boire, s'installer, voilà, plus se reposer, et on y a associé un guide. Donc du coup, il bénéficie là d'une vraie randonnée avec la découverte de la faune, de la flore, de tous les animaux qu'il y a dans les vallons, et ça termine en concert avec une partie en plein air et une partie à l'intérieur. Voilà.

0: Alors, quand arrivent les cloches des vaches ? Là, on sent qu'il y a deux sortes de publics. Pour en avoir interrogé quelques-uns, il y a ceux qui considèrent que ça renforce leur attention sur la musique parce que la musique se trouve comme amplifiée par la participation des vaches, à leur manière. Et puis d'autres que ça perturbe en disant que quand même, ils entendent moins bien la musique.
1: Ah oui, bon, les deux réactions se comprennent très bien, oui. Et la deuxième, bien évidemment. Mais alors j'insiste sur une chose importante, ce sont des concerts gratuits. C'est-à-dire que ces conditions un peu spéciales d'écoute, je peux tout à fait comprendre, en tant que directrice artistique, que ça peut gêner, choquer des gens qui ont réservé pour le concert du soir et qu'ils n'ont pas l'écoute, ils n'ont pas la... dont ils rêvent. Ça, je comprends très bien. Mais justement, l'idée, c'est d'ouvrir, c'est de tenter des choses. Et si ça leur convient pas, bah, voilà, ils pourront revenir dans des conditions d'écoute qui sont certainement meilleures. Mais quant à la première réaction, celle où les cloches... Alors, nous, comme musiciens, on peut pas trop, en tout cas moi, à titre personnel... Bah non, parce que c'est vrai qu'il faut, avec tout ce qu'on décrivait comme marge d'adaptation à faire pour réussir à jouer notre quatuor en extérieur, c'est vrai qu'on... Voilà, on est doucement bercé par les échos lointains des cloches, mais on peut pas se permettre beaucoup plus que ça. On doit rester concentré dans notre partition, quand même. Mais je comprends très bien, et il y a un bel exemple quand même qui était assez évident pour tout le monde, public et instrumentiste, c'était tout simplement le quatuor américain. Voilà, qu'on aime beaucoup jouer en bise, voilà, donner et redonner, qui est vraiment une œuvre magnifique et qui se prête complètement à ce cadre pastoral, enfin, des alpages. Et il se trouve qu'il est en fa et que les cloches les plus sonores qui nous parvenaient étaient clairement du fa, du la, donc des accords qui composaient l'accord de fa majeur. Et c'était magnifique parce qu'il y avait une vraie résonance. Et ça a frappé beaucoup un public, y compris qui ne savait pas tout ça, que théoriquement les cloches étaient en fa.
0: Et qui trouvait une cohérence harmonique.
1: Mais oui, du coup, il y avait une vraie harmonie. Et c'était un très beau moment.
0: Mais ça, c'était l'an dernier.
1: Et oui.
0: Parce que cette année, au moins la vache en fa n'était pas là.
1: Donc cette année, moins d'harmonie, plus de...
0: Bah, c'est bon. Ce que disait Loïc.
1: Voilà.
0: Ou alors c'est vous qui vous êtes désaccordé.
1: Elle a changé d'alpage.
0: Mais vous n'avez pas changé le quatuor américain. C'est-à-dire, vous, c'est comme un rendez-vous. C'est-à-dire que dans l'hypothèse où les vaches passeraient pas loin du concert, alors vous choisissez Dvorak.
1: Non, ça non. C'est un hasard. C'est un hasard. Ça fait partie d'un répertoire qui se prête bien à ça. Et c'est vrai que souvent, on nous le redemande.
0: Oui.
1: Aussi, hein, tout simplement. On sent
0: ça reste un tube du quatuor américain.
1: Bah oui, mais ça reste quelque chose que les gens ont envie d'entendre. Et on va pas se l'interdire, vraiment. Mais donc, oui, c'était peut-être plus. Comment dire, polyphonique, voire peut-être un peu cacophonique par moment, mais c'est voilà, ce qui est rigolo, c'est le côté imprévu. C'est aussi qu'on ne sait pas ce qui va se passer, et c'est des rencontres.
0: Et ça veut dire que les vaches aiment le quatuor à cordes ?
1: Bah manifestement, attention.

0: Dans Méta Classique, nous recevons aujourd'hui le compositeur français Jean-Nicolas Marlax, qui nous avait déjà rendu visite en 2021 et qui se trouve être une figure de proue de la musique contemporaine mondiale telle qu'elle se pense et s'élabore aujourd'hui. Compositeur en résidence à Lasca et au Mirage de Mai l'an dernier, fondateur du célèbre ensemble Les Vocalises, son travail se situe au croisement des enjeux contemporains, interrogeant notamment le statut de l'auctorialité à l'heure de l'intelligence artificielle, et s'affirme résolument comme une voix autre, nouvelle, au sein du paysage musical français. Nous le recevons aujourd'hui pour une pièce créée il y a 10 ans déjà, au Festival des Intempestives, qui sera jouée ce soir à la Philharmonie de Paris, et retransmise en direct à notre antenne. Il s'agit d'Hyper Schubert, composé pour octuor à cordes et cloches. Simple pastiche, voire pur plagiat pour les uns, œuvre imaginative ou révolutionnaire pour les autres, la pièce a remué la critique musicale et nous sommes très heureux de le recevoir aujourd'hui pour en discuter. Jean-Nicolas Marlax, bonjour.
1: Bonjour John Digano.
0: Votre pièce pour octuor Hyper Schubert pose des problèmes à l'écoute qui nous paraissent extrêmement stimulants. Vous suivez un principe de composition radicale, en reprenant note pour note le quatuor numéro 13 en la mineur de Schubert, le célèbre quatuor Rosamund, auquel vous adjoignez un quatuor de percussion composé pour cloche à vache. Mais alors, Jean-Nicolas Marlax, d'où vous est venue cette idée? Faut-il y voir un clin d'œil à d'autres formations instrumentales de l'époque de Schubert? Pensons par exemple au célèbre quatuor de Mendelssohn, où l'idée vient-elle d'ailleurs? De l'aventure et de l'émancipation de la percussion au XXe siècle, par exemple.
1: Je dirais que l'idée de cet octuor provient à l'origine d'une réflexion sur l'intertextualité en musique. La notion de palimpseste, où un texte ancien demeure visible sous un texte nouveau, est essentielle dans mon travail de composition. Alors en littérature, Borges l'a illustré de manière éclatante avec Pierre Ménard, auteur du Quichotte, ce personnage fictif qui réécrit donc à l'identique l'histoire de Don Quichotte, mais dont chaque mot prend un sens, je dirais, radicalement nouveau parce qu'il est pensé depuis un autre temps ou un autre contexte. Avec Hyper Schubert, ma pièce pour octuor, j'applique cette démarche à la musique. Si Schubert compose son quatuor en 1824, qu'advient-il si, en 2025, nous le rejouons sans en altérer une seule note, mais en le recouvrant d'une espèce de contrepoint anachronique? Vous comprenez bien que la question n'est pas de revisiter Schubert, mais de le faire résonner autrement, de jouer des interférences donc entre cette musique qui m'est chère et ces nouveaux timbres qui ont effectivement, comme vous le dites, fait irruption dans l'orchestre au XXe siècle.
0: Mais justement, à propos de cette question de la revisitation, il me semble que le choix de la musique de Schubert n'est pas anodin. On connaît la relation que vous entretenez avec ce compositeur depuis plusieurs années, notamment dans votre pièce « Les vanités du désert ». Mais au-delà de votre affinité personnelle, qu'avez-vous puisé de particulier du point de vue stylistique chez ce compositeur? En d'autres termes, qu'est-ce qui a motivé dans la musique même une telle réécriture?
1: Je dirais que la musique de Schubert m'est toujours apparue comme une espèce d'architecture suspendue, un édifice sonore éblouissant de pureté qui ne demande qu'à être habité par de nouvelles lumières et puis de nouveaux reflets. Puis je dirais qu'elle met en jeu, au-delà de la pensée formelle, de l'architecture musicale, une écoute véritablement sensible, qui se joue pour ainsi dire à même le son. Si on présente souvent Beethoven comme le grand fécondeur de la musique moderne au XIXe siècle, on oublie aussi les phrases si subtiles de Schubert, les audaces, les myriades harmoniques dont regorge sa musique de chambre en particulier, et ce pour des raisons d'expressivité toute personnelle et non par pure spéculation ou composition abstraite selon moi. Je dirais que tout cela a anticipé des ruptures que les aventures du début du XXe siècle n'ont fait que prolonger. Ces splendeurs harmoniques qui m'ont toujours fasciné dans cette musique, ce sont elles que j'ai voulu mettre en valeur et révéler plus explicitement en décidant d'adjoindre une strate percussive à cette pièce, et donc de faire de ce quatuor un nocturne. J'ai déjà utilisé cette image à propos de cette pièce, mais c'est comme si les parties de cloche ramenées à la surface projetaient en plein écran ce que le quatuor à cordes ne faisait que suggérer en profondeur. Mais au-delà de la citation et de la question des couleurs harmoniques qui me fascinent et qui me passionnent, c'est, je dirais, le choc des matières que j'ai voulu aussi explorer dans cette pièce. Le quatuor à cordes repose sur un système harmonique basé sur des hauteurs tempérées, accordées selon le cycle des quintes, et les cloches à vache, elles, comme vous le savez, produisent des sons inharmoniques, impossibles à intégrer dans le système tonal classique. Leur présence fissure donc l'espace sonore et ouvre d'autres mondes.
0: Mais justement, Jean-Nicolas Marlax, pouvez-vous nous expliquer comment vous avez conçu cette partie de percussion ?
1: Alors je vais essayer de décrire le processus de travail sans rentrer trop dans les détails, hein, mais j'ai d'abord entrepris une classification spectrale des cloches. Donc chaque cloche a un spectre unique avec des partiels qui ne suivent pas la série harmonique classique. J'ai ainsi établi une sorte de cartographie sonore de ces résonances et puis imaginé un monde à la fois mélodique et rythmique, un monde modal inspiré directement des modes à transposition limitée de Messiaen, mais que j'ai retravaillé, retouché pour qu'il devienne méconnaissable. Donc sans rentrer dans les détails, encore une fois, ce mode, disons, fracturé ne repose plus sur une échelle fixe, mais sur une série d'agrégats fluctuants, de parasitages, puisque chaque cloche possède une fondamentale perceptive, mais aussi une série de fréquences parasites qui interagissent avec les autres. Je dirais donc, pour résumer ça en un mot, que j'ai construit un réseau de proportions rythmiques dérivé du Fibonacci, où les superpositions de frappes génèrent des battements acoustiques qui viennent se loger dans les creux de l'écriture schubertienne.
0: Bon, alors si je comprends bien, ce serait une écriture qui, en somme, des règles Schubert sans y toucher véritablement. Une écriture de la diffraction.
1: Exactement, c'est exactement ça. Je dirais que c'est un principe avant tout d'anamorphose musicale. Si vous écoutez le quatuor seul, il est intact. Mais avec les percussions, il se dilate, il se trouble, il vacille dans un jeu de reflets qui ne pouvait pas exister en 1824. Non seulement en raison de l'état du langage musical de l'époque, mais aussi du point de vue de l'écoute, qui n'est plus la même du tout. Entendre des cloches de vache dans un auditorium classique, je dirais que le XXe siècle musical nous y a en quelque sorte habitués, avec des œuvres qui ont été des jalons importants de cette histoire. Alors là, je pense à Varèse, à Xenakis, mais aussi à des interprètes qui ont œuvré à l'histoire de la percussion contemporaine dans les dernières décennies, comme par exemple les percussions de Strasbourg, qui font un travail merveilleux depuis les années 60-70. Donc j'imagine qu'un auditeur, et je dois dire que c'est assez amusant de ce point de vue-là, un auditeur de 1824 qui entendrait ma pièce dans un salon de musique de chambre croirait probablement à l'irruption d'un troupeau de vaches dans la salle de concert, au moment de l'irruption des cloches dans la composition qui intervient pas tout de suite, justement. Donc ce caractère référentiel des cloches à vaches a largement diminué au cours du XXe siècle, et c'est sûr qu'il ne viendrait pas à l'idée d'un de nos auditeurs de ce soir d'imaginer que le quatuor à cordes partage la scène avec 4 salaires ou 4 limousines. Mais malgré tout, j'aime l'idée qu'au-delà de ma recherche de timbre, de la recherche harmonique, la dramaturgie musicale garde en quelque sorte la trace de cette référentialité quelque peu pastorale, ne serait-ce que lointainement.
0: Je vois. Mais quand même, monsieur Marlax, à vous entendre, on a l'impression que vous passez quelque peu sous silence les récentes discussions, pour ne pas dire... l'esprit de discorde qui règne parfois autour de votre pièce lorsqu'elle se joue. D'aucuns affirment que vous vous appropriez le travail semi-aléatoire des vaches, pour ainsi dire, que vous...
1: Excusez-moi, mais je veux dire, je comprends pas trop où vous voulez en venir. Comment osez-vous... Je viens d'élucider, il me semble, mon travail de composition. C'est du travail, monsieur.
0: Oui, bien sûr. Il se dit parfois que vous n'avez pas réellement écrit cette pièce, mais plutôt signé cette rencontre improbable entre la pièce de Schubert, le son des cloches, le bruit de l'herbe.
1: Je sais pas quoi répondre en fait à ce que vous me dites, John Vigano. C'est-à-dire que la partition a été éditée. Je comprends pas où vous voulez en venir.
0: À nos auditeurs et nos auditrices le choix de se faire un avis, la possibilité de se faire un avis, nous allons interrompre cette interview et passer tout de suite un ensemble de documents importants que les gens ont besoin de connaître, à savoir une partie de cette pièce, de la discorde, et puis un ensemble de preuves à charge, peut-être, qui élucide le mystère de sa composition.
1: Si je peux me permettre juste de réagir, je me désolidarise de tout ce qui est à venir.

0: Et alors ce grand boom, vous l'expliquez comment ?
1: Mes ondes, c'était pour les vases. C'était censé être doux. L'explosion, c'est autre chose. Ce n'est pas moi.
0: Donc, si on récapitule, votre expérience visait la réduction du méthane, c'est bien ça ? La réduction du méthane dans l'intestin des vaches ?
1: La réduction du méthane dans l'atmosphère. L'idée, c'était de les faire garder à l'intérieur de l'intestin des vaches. Parce que plus il y en a à l'intérieur de l'intestin des vaches, moins il y en a dans l'atmosphère. Et moins il y a de gaz dans l'atmosphère, meilleure est la planète. L'idée, c'était que la musique les attire et les contrôle. Les ondes sont spéciales, des ondes psychoacoustiques pour diriger leurs pensées et diriger ce qu'elles doivent faire.
0: Attendez, donc jouer du Schubert, c'était juste pour attirer les vaches ?
1: Oui, bien sûr, vous n'aimez pas ? La musique, elle est belle, elle est prenante. Elle doit casser les sons secrets, dans des infrabasses, très subtiles, très subtiles.
0: D'accord, d'accord. Et vous aviez un appareil pour mesurer le méthane, ou ça se passait comment, votre expérience, concrètement ?
1: J'avais deux appareils pour mesurer le méthane. Tout d'abord, j'avais des brins d'herbe à disposition, et également, je disposais de cet appareil conçu par mes soins, le méthano-harmonisateur quantique. Une merveille de technologie. Mais maintenant, comme vous le voyez, je l'avais calibré pour qu'il puisse supporter des pressions, disons, plus faibles. Et il n'a pas supporté l'explosion et aujourd'hui, il est cassé. Je vais devoir le reconstruire.
0: Attendez, donc vous êtes en train de nous dire que vous aviez utilisé cet appareil qui envoie des ondes pendant la musique pour qu'elle pète moins.
1: C'est dit d'une manière très vulgaire pour vulgariser, mais la vulgarisation est faite.
0: Et dans tout ça, l'explosion, vous êtes en train de nous dire que vous n'avez aucune idée de comment ça s'est passé ?
1: Ben non, moi je ne suis pas là pour faire exploser des choses. Vous savez ce que crée la combustion du méthane ? Une combustion spontanée de méthane comme ça, ça donne du CO2, beaucoup de CO2, des milliers de milliards de molécules de CO2, paf, dans l'atmosphère. Et ça rime avec effet de serre, ça rime avec cancer, et ça rime avec quelque chose que je n'ai pas envie de faire. Donc non, je ne sais pas d'où vient cette explosion, et c'est terrible, ça a un impact sur le climat complètement désastreux. Je veux comprendre, je veux vous aider.
2: Ben on l'espère bien, bon bah ça va être à nous de faire l'enquête.
0: Super.
3: Bon bah je pense qu'on va rien pouvoir tirer d'Alain, il m'a l'air bien perché le type.
2: Ouais c'est chaud là.
3: J'ai commencé à faire des recherches sur internet hier soir avant de dormir et j'ai trouvé un truc de fou. Il y a eu au festival d'Assis un type qui a enregistré un épisode d'un podcast qui s'appelle Méta Classique et ça se passe au même endroit, au même moment et on entend les vaches et un petit peu tout ce qui s'est passé autour.
2: Waouh mais c'est incroyable. Et t'as réussi à trouver qui c'était du coup ?
3: Bah pas encore mais on peut commencer par écouter ça en tout cas. Je pense que c'est une bonne idée pour lancer l'enquête.
4: Même les cloches de vache.
5: Ouais, elles sont bien là.
4: Bon cool.
6: Ça va donner quoi les vaches là ?
7: Ouais.
6: Moi j'adorais parce que je trouvais tout simé, c'est bien. Moi j'aime bien l'idée de sortir les musiciens.
7: Ah oui, je me suis dit, bon, tant pis, j'ai annoncé les vaches.
6: Parce que la musique c'est faite que pour les humains.
7: Il a dû les faire la tête un peu plus tard.
5: Ah oui, c'est ça.
8: Moi je te remercie.
5: Sinon elle serait venue plus tôt, tu penses ?
9: Il y en avait qui s'étaient un peu arrêtés à garder quelques instants.
5: Mais avec l'air suspicieuse ou non ?
9: Non, non, elles avaient l'air plutôt conciliantes.
5: Non, j'ai pas l'impression.
9: C'est pas tous les jours qu'on joue pour des vaches, quand même.
5: Ça dédramatise les fausses notes, quand même.
7: Quelles fausses notes ?
5: S'il y en avait, elles seraient moins graves.
9: Ah non, c'est un public exigeant, hein. Vaches de montagne.
10: Vaches de haute montagne.
9: De haute montagne, qui plus est, c'est vrai.
10: Moi, ce que j'ai trouvé génial, c'est que durant le Schubert, donc le troupeau est arrivé, et donc les cloches ont pris de plus en plus d'ampleur au sein de l'œuvre. Et il y avait un côté... Moi, j'ai pensé au gamelan, en fait, tout de suite, ça m'a fait penser à ça et à Debussy. Alors, il y a un anachronisme total. Mais finalement, dans Ravel, c'était pas si anachronique que ça. Et en fait, j'ai adoré cette espèce de... deux pièces de puzzle qui sont pas allées ensemble, enfin qui ne sont pas censées en fait aller ensemble et qui étaient voilà qui étaient là en fait, c'était un fait et ça fait partie de ces moments uniques en fait qu'on pourrait pas fabriquer. J'ai joué un peu plus fort pour être sûr que tout passe en fait.
5: Ah pour couvrir les cloches donc en quelque sorte, enfin au moins pour les partenaires.
10: Un peu oui quand même. Oui parce qu'il y a un moment elles avaient pris pas mal d'ampleur et voilà.
11: Pourquoi le plus
5: Il y a un moment particulier, c'est quand les cigales s'arrêtent tout net de chanter. Et là, ça crée un silence auquel on n'est plus habitué.
9: En fait, les musiciens sont partis à un tempo et petit à petit se sont synchronisés avec le tempo des cigales.
8: Je regarderai quand il ouvrit le sixième seau et il eut un grand tremblement de terre. Le soleil devint noir comme un sac de crin, la lune entière devint comme du sang et les étoiles du ciel tombèrent sur la terre comme les figues vertes d'un figuier secoué par un vent violent. Le premier sonna de la trompette et il y eut de la grêle et du feu mêlé de sang qui furent jetés sur la terre. Le tiers de la terre fut brûlé, le tiers des arbres fut brûlé, et toute l'air verte fut brûlée. Le second ange sonna de la trompette.

0: Wow, quelle journée! Comment résumer tout ce qui s'est passé? Oui, c'est surtout l'enregistrement du prêtre qui était vraiment très troublant. On pourrait se dire qu'il l'a vraiment trafiqué, que c'est lui qui l'a monté de toutes pièces, mais c'est quand même incroyable de se dire qu'un même événement puisse être perçu de manière aussi différente. Et puis, je sais pas ce qui a pu donner lieu à une telle perception de sa part. Est-ce que ça vient de, je sais pas, son éducation? Il doit être très conditionné par son environnement culturel ou idéologique. En tout cas, c'est un côté très flippant. Mais c'est vraiment passionnant, c'est incroyable. On aurait peut-être dû lui faire un test de drogue, parce que là, c'est. Je ne sais même pas quoi dire. Ça ouvre des nouvelles perspectives sur les études de la perception et sur les hallucinations auditives. Et c'est vrai qu'on dit que le cerveau ne reçoit pas, et qu'au contraire, il prédit en confrontant ses prédictions avec la réalité. Et là, ça en serait un super exemple. Mais voilà, je pense que ce truc-là, c'est. Faudrait vite que j'en parle aux collègues, c'est. Enfin, ça ouvre plein de pistes. On peut faire des ponts entre la sociologie, justement de l'Église, etc., et puis les sciences cognitives. Incroyable.
1: Bon, on y va. Il s'appelle comment tu disais?
2: Bernard Baléba. Ça s'écrit Balébaz, mais en Savoie, tu dis pas Servoz, tu dis pas Chamonix, tu dis Chamonix, tu dis Baléba.

0: Voilà, mais je vais vous laisser avec lui. Donc Bernard Bailly, voilà.
1: D'accord. Bonjour.
0: Puis c'est un homme de radio.
1: Donc, effectivement, là, apparemment, vos vaches sont venues écouter le concert.
2: Oui, bah disons qu'à la sortie de la traite, elles vont dans le parc près de la chapelle, donc elles ont écouté le concert.
1: Parce que l'an dernier déjà, ouais.
2: Oui, l'an dernier déjà, bah, par obligation, elles écoutaient le concert, quoi.
1: Et l'altiste a repéré qu'elles étaient en fa l'an dernier, et là, apparemment, cette année, elles n'étaient plus tout à fait en fa. Vous avez changé leurs cloches ?
2: Ben, c'est pas vraiment changer les cloches, ça dépend le nombre de bestioles qu'on a au troupeau, voilà. Parce que j'ai un certain nombre de cloches d'une certaine catégorie.
1: Oui.
2: Et s'il y a plus de vaches, ben, il y a d'autres cloches d'une autre catégorie qui sont parmi, quoi.
1: D'accord.
2: S'il y avait un petit peu moins de vaches, je serais certainement toujours en fa le midi.
1: Mais le fait qu'elles s'approchent quand il y a de la musique, vous pensez que c'est parce qu'elles sont donc sensibles à la musique ou...
2: Non, pas spécialement. C'est parce qu'elles passent obligatoirement là vers la chapelle. Elles vont boire en sortant de la traite.
1: Ouais.
2: Elles vont boire, elles passent à côté, c'est tout. Après, la musique, ma foi, on dit toujours que la musique, ça décontracte les animaux, oui.
1: Ouais.
2: Mais c'est pas parce qu'il y a la musique qu'elles vont là-bas. C'est parce que c'est nous qu'on les dirige là-bas pour les diriger vers le bassin pour boire après la traite. Puis les cloches, elles sont pas là rien que pour faire du folklore. Elles sont là aussi pour retrouver les bêtes dans le brouillard.
1: Mais c'est-à-dire qu'il y a combien, vous avez combien de vaches ?
2: Une quarantaine. Mais je dis bien, elles sont passées là-bas, c'est pas parce qu'il y a eu de la musique, c'est parce qu'on les dirige là-bas dans le parc,
1: ouais,
2: vers la
1: Bréoire.
2: La Bréoire est à côté de là où vous avez fait le concert. Donc les vaches, elles vont à leur abreuvoir, elles vont pas vers la musique, elles vont vers la Bréoire.
1: Ouais.
2: Voilà.
1: Mais il y a eu d'autres fonctions que le repérage ?
2: Ben oui, il y a eu d'autres fonctions. Il y a aussi un petit peu des vibrations pour un peu repousser les reptiles.
1: Ah oui ?
2: Les vipères, oui. Mais c'est surtout le repérage.
1: Très bien.
2: Voilà.
1: Bah merci beaucoup.
2: Pas de quoi.
1: Bon travail. Et puis bah, je pense que Daniel vous tiendra au courant de l'émission.
2: D'accord.
1: Merci. Bonne,
2: pas de quoi.
1: Bonne continuation.
2: Merci.
1: Bonne continuation. Merci.
3: C'est quand même toute une histoire en Mauricie. Des vaches qui se sont échappées de leur enclos l'été dernier. Amélie Desmarais, bonsoir. Vous êtes à Saint-Sévère, en Mauricie. Vous avez piqué notre curiosité. Le troupeau, on parle d'un certain nombre de vaches quand même, est dans la nature depuis des mois. Et c'est des cow-boys de Saint-Tite qui sont venus à la rescousse.
4: Oui, une histoire digne d'un scénario de film. On parle d'une vingtaine de vaches qui vivent dans le boisé juste derrière moi depuis le mois de mai. Parce qu'à ce moment-là, il y a eu des vents violents qui ont endommagé leur enclos. Elles ont pris la poudre d'escampette. Et donc, à un certain moment, les vaches se retrouvaient dans la voie publique. À un certain moment, on a suggéré à la municipalité d'abattre les bêtes, mais pas question d'aller dans cette direction. Alors, on a décidé de faire appel au Festival Western de Saint-Tite et à ses cow-boys. Donc, 8 cow-boys qui sont venus sur place, qui ont tenté de récupérer les bêtes pendant une journée complète, mais qui n'ont pas réussi à la toute dernière minute. Les bêtes se sont enfuies. On peut écouter le chef de cette équipe de cow-boys.
5: On est descendu une gang de chums là, avec les chevaux puis les remorques. Puis on a réussi à regrouper le troupeau de vaches. C'était environ une vingtaine de vaches. Par contre, le maïs n'avait pas été battu encore. Puis ils sont arrivés dans un grand champ de maïs qui devait avoir 3 km de long par 1,5 km de large. Puis on les a réchappés.
3: Ils ont reperdu, les cow-boys. Ils ont reperdu dans le champ parce que c'était trop grand. Nous, on a des chevreuils, vous avez des vaches, c'est extraordinaire.
4: Juste après les fêtes, les vaches de Pierre Lapointe sont finalement rentrées au bercail à la suite d'une longue et coûteuse opération menée par le MAPAC, qui n'a d'ailleurs pas encore été chiffrée. La ferme de Pierre Lapointe a un volumineux dossier au MAPAC. L'amende la plus salée, 3 750 $ pour avoir enfreint en 2016 la loi sur le bien-être animal, n'a toujours pas été payée. L'inspecteur qui s'était alors rendu sur les lieux déplore que plusieurs vaches et veaux sont gardés dans des conditions insalubres. Il indique que plusieurs vaches ont les ongles longs et que des bovins présentent des signes de maigreur. Il note la présence de moisissures dans les mangeoires des veaux et d'oiseaux morts dans l'abreuvoir extérieur. Le MAPAC a refusé de nous transmettre les dossiers les plus récents, dont ceux concernant la cavale, parce qu'il est possible que des démarches en justice soient entreprises.
6: Wow, cette histoire de vache au Québec m'a vraiment beaucoup touché aujourd'hui. Le fait de se dire que comme ça, sur la voie publique, dans l'espace public, il y ait comme ça un troupeau qui débarque et que il y ait une véritable cohabitation, en réalité interespèce, qui se développe, parce qu'avec ces vaches qui sont en liberté, qui elles-mêmes font preuve d'une intelligence assez folle, parce qu'elles ont d'abord réussi à s'enfuir, puis ensuite elles trouvent toutes les stratégies pour vivre en collectivité, pour trouver de l'eau, pour échapper à leurs poursuivants les plus expérimentés, qui sont carrément des cow-boys, et ensuite elles arrivent même à leur échapper en choisissant typiquement le champ qui sera assez large pour les semer. C'est vraiment incroyable. Et vraiment, c'est se dire aussi que les habitants dans cet espace public ont choisi de ne pas les abattre, de chercher à les attraper de manière pacifiste. Je trouve que c'est quelque chose d'extrêmement optimiste. Et justement, sur ces relations entre homme et animal, surtout dans ces conditions qui sont, comme on l'a vu, assez troubles, c'est-à-dire de savoir en fait pourquoi elles se sont enfuies. Parce que évidemment, leur éleveur avait pas forcément l'air d'être le plus sympa. Et donc ça pose beaucoup de questions sur le bien-être animal et justement sur l'intelligence de ces animaux qui sont capables de vraiment concevoir leurs conditions et de réagir, en fait. Et ça, voilà, tout ça dans le fait qu'il y ait eu des réactions très différentes, que tout cet espace comme ça soit vraiment un espace complètement de l'imprévu, de la cohabitation, des interactions interespèces, c'est fou, quoi. Le fait qu'on n'en vienne pas à utiliser la carabine et que tout le monde se soit démené pour faire ça dans un monde où aujourd'hui l'éthique animale est quand même pas au premier plan.
7: Allô?
8: Oui, allô?
7: Oui, allô, David?
8: Oui.
7: Oui, c'est Bob Patrak.
8: Oui.
7: Je suis écologue de formation et en fait, je suis avec mon collègue Greg là et on vous appelle parce que en fait, on a vu que vous aviez fait un épisode métaclassique sur un sujet en fait qui nous intéresse énormément.
8: C'était lequel?
9: Bonjour, c'est Greg.
8: Bonjour.
9: C'était celui juste avant les JO au festival d'Annecy. Vous vous souvenez
8: Ah non, au musical d'Assy. Ah oui, je vois. Oui, c'était avec le Quatuor Lontano. Ouais.
9: Exactement. Eh bien, vous vous souvenez certainement qu'il y a eu plein de choses qui sont passées, les vaches qui sont arrivées, une des vaches.
8: Ah oui, c'était le concert au refuge. Oui, c'est ça. Ouais.
9: Exactement. Et on aimerait bien un petit peu élucider cette histoire. Donc, on a écouté votre épisode et on a quelques questions à vous poser.
8: D'accord.
7: Et je sais que ça peut paraître un peu bizarre, et du coup, on veut vous assurer qu'on est vraiment des personnes compétentes. Donc moi, donc Bob Patrak, je rappelle, écologue de formation, spécialiste dans l'investigation de terrain, et donc j'ai un DUT en psychologie animale et un autre sur la sexualité des pierres. Et moi, je me suis spécialisé dans la compréhension des TOC des animaux. Donc j'ai travaillé sur les singes psychotiques, les tortues boulimiques. Et ma thèse, du coup, s'intitule « Articulation physique et psychologique, le craquage compulsif des doigts chez les lémuriens nains ». Et donc vous pouvez la trouver sur Reddit gratuitement. Vous pouvez la trouver donc sur Reddit gratuitement parce que je suis très engagé dans l'open science, donc elle est disponible sans aucun souci.
8: Donc vous, ce qui vous intéresse, c'est quand même beaucoup plus les vaches que le concert et la musique de Schubert, en fait.
7: Alors nous, on est formés pour être très pluridisciplinaires, donc il n'y a aucun souci, on peut traiter, voilà, on est personnes de terrain, donc on s'adapte.
8: Ok.
9: Et ça fait un petit peu bizarre de se présenter comme ça, mais je pense que c'est important d'affirmer notre crédibilité avant la discussion qui va suivre. Donc moi-même, je suis socio-éthologue au labo du CNRS de Paris, expert en psychologie scientifique, donc j'ai vu pas mal de spécimens. J'ai aussi fait un BTS en soudure de lunettes de soleil pour bétail fortement exposé aux UV. Et finalement, j'ai fait ma thèse il n'y a pas longtemps sur l'influence de la qualité du sang sur les orgies de moustiques. Donc voilà, c'est des sujets qui me tiennent à cœur.
8: Passionnant.
7: Donc on espère que ça vous aura convaincu et que...
8: J'ai très envie de dire vos travaux du coup, ouais, c'est certain.
9: Et donc tout ça pour vous dire, est-ce que vous avez remarqué, par exemple, dans les témoignages des spectateurs ou des musiciens ou de l'éleveur quand vous étiez sur place, des choses un petit peu particulières qui pourraient permettre d'éclaircir la situation qui ne sont pas dans l'épisode?
8: Ce que j'ai senti, c'est que les spectateurs étaient un peu opposés, parce qu'il y avait ceux qui trouvaient ça très sympathique que les vaches accompagnent le concert, et puis d'autres qui auraient plutôt préféré avoir la musique non polluée par les bruits de cloches. Et puis ce qui m'a surpris, c'est quand même que les musiciens n'aient pas du tout croisé l'hypothèse de l'éleveur, c'est-à-dire que l'éleveur pensait que les vaches étaient là parce que le concert se trouvait plus ou moins sur la route de l'abreuvoir, quoi, tandis que les musiciens pensaient vraiment que c'était pour la musique que les vaches étaient venues. Donc finalement, j'ai pas de conclusion définitive sur ce qui s'est réellement passé ou sur les motivations des vaches à être venues, ou même sur leur sensibilité à la musique finalement qui est pas complètement avérée.
7: D'accord, c'est vraiment très très intéressant parce que nous aussi il y avait une certaine perplexité par rapport à ce sujet. Donc est-ce que vous accepteriez du coup de nous aider dans cette enquête que nous décidons de mener du coup, nous?
8: Ah là, si vous voulez, oui, de quoi vous auriez besoin?
9: Ça impliquerait peut-être de retourner sur place.
8: D'accord.
9: Parce que bon, on n'a pas spécialement envie d'y revenir, mais on n'a pas spécialement d'autre choix que de revenir vers Alain, le scientifique qui nous a guidés au départ, parce qu'il nous a dit qu'il avait éventuellement un appareil pour traduire le langage des bêtes, des herbes et de tout ce qui vit. Donc peut-être que vous pourriez retourner sur place pour mener d'autres entretiens, mais pas auprès d'humains cette fois-ci.
8: D'accord.
9: Monsieur Alain, c'est à nouveau nous. On a fait le tour des interviews sur place. Et je dois dire qu'on est un peu déçus. On revient vers vous.
10: Comment ça vous êtes déçus? Déjà, pourquoi vous êtes allé sur place? Je comprends pas.
11: Bah,

0: Super, enfin de retour dans mon laboratoire. Désirez-vous un peu d'herbe? C'est bouquet Godard, j'aime beaucoup.
1: Oula, attention, nous on est professionnels, alors montrez-nous ce que vous avez à nous montrer et puis rien de plus.
0: Des professionnels, j'ai lu votre thèse, oui, effectivement. Je peux vous montrer les enregistrements que j'ai déjà eu sur place, que je n'ai pas eu le temps de contempler parce que je me suis fait interpeller avant, je ne sais pas pourquoi. Sur place, j'avais déjà pu enregistrer des brins d'herbe, donc je peux vous laisser entendre ce qu'ils ont à dire.
2: Ouais, faisons ça.
0: Bien, tenez, je lance.
3: Mouillé là, je sais pas ce qui se passe, je suis mouillé. La rosée du matin est toujours sur moi, je suis toujours mouillé là. Ça sent la vache. J'espère que j'ai... Ça sent la vache. J'espère que j'ai pas encore me faire marcher dessus. Hein.
4: Mais aïe!
3: Ah, ça se
4: marche dessus là.
3: J'ai l'impression que ça se rapproche là. Je suis mouillé.
4: Mais aïe!
3: Je suis toujours mouillé.
4: Mais c'est pas possible.
2: Bah, je suis pas sûr que ça nous apprenne grand-chose. Enfin, ils sont mouillés, là, et... Enfin, c'est des brins d'herbe.
0: D'accord, alors attendez, je fouille un peu dans mes autres fichiers. Je crois que j'avais eu le temps de poser deux ou trois électrodes sur certaines vases. Alors attendez que je vous retrouve ça dans ma base de données. C'est bon, j'en ai une, tenez.

0: Waouh! C'est fascinant. Et là, vous me dites que c'est vraiment une retranscription de ce qu'elles entendaient.
1: Retranscription. Mon algorithme ne fait que décoder ce que les vaches pensent et entendent.
0: Donc c'est vraiment, il y a pas du tout de votre mysticisme personnel, de c'est vraiment scientifique là.
1: Est-ce que vous m'avez vu trafiquer les données pendant les 10 minutes pendant lesquelles vous étiez dans mon laboratoire?
0: Vous auriez pu l'avoir fait avant.
1: Non, avant, je me suis fait arrêter par vos supérieurs. Il faut réfléchir un peu à votre enquête.
2: Bon. Bah écoutez, je sais pas où ça peut nous mener, mais on est intéressé par votre machin, ouais, on aurait 2-3 entretiens à mener avec peut-être d'autres insectes ou quoi.
1: Eh bien, si ça peut m'innocenter, je vous laisse le perceptron psionique 4000. Il est à votre disposition tant que vous me le ramenez.
2: Bah merci.

0: Alors ça marche comment son truc? T'entends quelque chose toi?
1: C'est vraiment juste... Enfin, ça n'a aucun sens.
0: Il nous a dit qu'il fallait appuyer sur le bouton rouge là.
1: Attends, on essaie de rapprocher un peu. Peut-être qu'il faut pointer dans une direction très spécifique. Je sais pas. Tu sais où est la bouche toi, des brandeurs?
0: Enfin, j'entends un petit truc, mais... C'est peut-être le vent.
1: Franchement, c'est pas concluant.

0: tout. Hein.
1: Putain, et en vrai, on aurait jamais dû lui faire confiance.
2: C'est du bullshit depuis le début. Sûr.
3: Bonjour, on peut vous aider? On est un duo de traducteurs itinérants. Là, je suis avec mon collègue.
1: Mais non.
4: Bonjour, Julien Auriol.
1: Bah, vous tombez extrêmement bien, on est un peu embêtés là, on aimerait bien comprendre ce que nous dit l'herbe en fait, parce que on est un peu à court de témoins dans notre affaire. Est-ce que vous sauriez nous dire ce qu'elle raconte?
3: Attendez, laissez-nous écouter. Je crois qu'elle se plaigne. Hein.
4: Non, moi je suis désolé, je comprends pas, je suis entomologue, je travaille seulement avec les criquets, mais je me dis, enfin, là je me suis un peu baladé.
3: Non, elles ont l'air vraiment pas contentes là, je pense qu'elles sont en train de se faire écraser, et qu'elles se plaignent de se faire écraser là, c'est ce que j'entends.
1: Mais par nous?
3: Bah oui, je crois.
1: Ah ok, peut-être on s'en va alors.
3: Ouais, ouais, je pense qu'il faut faire ça. Ouais. Parce que là, elles sont en train de dire on va mourir.
1: Ok.
3: Cassez-vous,
1: on s'en va. Mais
2: vous êtes ok pour nous aider?
1: Mais c'est un entomologue, non? Ouais. On va peut-être trouver des insectes?
4: Peut-être. Je veux bien.
5: Mesdames les vaches, nous avons le plaisir de vous recevoir ici dans le studio. Alors, ma première question est une question peut-être un peu banale. Que diriez-vous de la qualité de l'herbe ici? Vous plaît-elle, l'herbe d'ici?
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3: Oui, elle est délicieuse.
7: Si guardando che altro puoi fare.
3: J'adore.
7: Mi cane nera aria.
3: Extrêmement bon. Ça fait voler.
6: Si, è acida come
3: ça fait voler. Ça fait planer. Ça fait des très belles choses. On s'y plaît. Quand on mange de l'herbe.
7: Και με κάνει να νιώθω περίεργα. Όπως το να βλέπω τη φάτσα σου κάθε πρωί.
3: Quand on mange de l'herbe, c'est d'une très grande qualité.
7: Ίσως να είσαι εσύ πικρή και όχι το γρασί, εν τέλει.
3: J'aimerais faire la promotion du producteur.
7: Του και κολλάει στα δόντια.
3: Le magasin d'herbe et de plantes Godard. Je l'adore. J'aime beaucoup la production et la grande quantité d'herbes produites. C'est avec enthousiasme et grand enthousiasme, enthousiasmé par l'enthousiasme que j'enthousiasme cette herbe si enthousiasmante. Donc merci mille fois. Merci mille fois à Godard.
5: Très bien, merci pour cette belle réponse d'une pertinence remarquable et qui sera appréciée par nos auditeurs. Je vous rappelle que cette herbe est disponible dans tous les magasins Godard. Cependant, j'aimerais vous poser une question plus sérieuse et qui concerne un événement grave qui a eu lieu il y a peu de temps. L'explosion. Tout le monde a ce mot sur les lèvres, tout le monde en parle, tout le monde, et tout le monde veut savoir ce qu'il s'est passé. Alors, que s'est-il passé? Pourquoi l'une d'entre vous a-t-elle explosé? Certains disent que vous avez fait cela pour tromper les expérimentateurs. Est-ce vrai?
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3: Je traduis, oui, c'est vrai.
5: Merci pour cette réponse si concise et je passe à la rubrique suivante.

0: Madame Criquet, aujourd'hui, est avec nous pour discuter d'une polémique qui est au centre des polémiques de notre région. Cette polémique touche au fait que Madame La Cigale n'a pas eu accès au concert si central de notre région. A eu la volonté d'exprimer en tout cas les résistances, les demandes, les requêtes de la part de la communauté des criquets aujourd'hui.
1: Merci beaucoup, monsieur le journaliste, pour cette intervention. Effectivement, nous avons essayé de faire partie de ce concert, de s'intégrer un peu à la région du fait du réchauffement climatique. Effectivement, nous sommes des criquets occitans qui cherchons à donc remonter un peu vers les alpages et étant des grands musiciens. Nous sommes dit que, eh bien, un concert dans un alpage était sans doute dédié à nous. Et on se voit donc à ce moment-là, la porte fermée, ne pouvant donc écouter ce morceau de musique.
0: Je passe la parole à Madame Lavache. Que direz-vous de ce que dit Madame Criquet, qui nous rejoint aujourd'hui pour se plaindre?
2: Oui, alors bonjour. En tant que délégué syndical du syndicat de regroupement des vaches à lait de la région d'Occitanie, je crois que cette polémique n'a aucun sens. Déjà, cette réunion était une réunion syndicale entre toutes les vaches syndiquées de la région. Qu'est-ce que des criquets avaient à faire pour ce concert? Ensuite, il en va de fait que les criquets n'ont pas les mêmes capacités auditives que nous, ne savent pas apprécier la musique classique. Donc, les criquets ont beaucoup d'avantages dans cette société, vivent très très bien. Il me semble normal que nous puissions aussi jouir entre nous, entre vaches, de certains privilèges.
1: Eh bien, tout simplement, je me permets de vous poser une question assez simple. Arrivez-vous à citer les avantages que les criquets ont? Notamment...
0: Je rappelle juste les règles du débat. On laisse parler d'abord les cigales, puis les vaches. Et puis ensuite, les vaches auront le droit de répondre.
1: Les criquets, je vous prie. Ainsi, vous comprenez très bien...

0: au syndicat des vaches, s'il vous plaît. Avez-vous quelques réponses, quelques remarques?
1: Le silence de mon confrère semble éloquent. Et je tiens à rappeler que depuis quelques années, le territoire des criquets a amplement grandi sur le nôtre, que les criquets chantent toute la journée et nous ennuient. Donc, je propose que cette discussion se termine ici et que les criquets rentrent chez eux, vaquer à leurs occupations.
0: Les criquets, les cigales, les criquets, avez-vous une dernière chose à dire ?
2: Effectivement.
0: Très bien, merci.
3: Ah là là, c'est criquet. Encore un bel exemple de cette intelligence animale. Et encore, il faudrait peut-être même pas dire ça, parce que c'est, comme en disant intelligence, on projette beaucoup de nos anthropomorphismes. Mais là, on voit qu'il y a des véritables rapports de pouvoir, qu'il y a une spécificité vraiment des interactions des animaux avec leur milieu, avec leurs appétences spécifiques. Et c'est extrêmement intéressant. On voit qu'il y a donc des conflits, mais que finalement, grâce à ces pratiques comme ça de traduction, qui sont d'ailleurs incroyables, parce que justement on pourrait se dire « Oh, la technique pourrait nous permettre de résoudre tous ces problèmes », et finalement on se rend compte qu'elle-même a ses propres failles, et que c'est en trouvant justement par l'imprévu, par justement cette humanité que l'on trouve parfois dans les champs, ces deux traducteurs, qui, par une mystique incompréhensible, et justement ça serait un super sujet d'étude, parviennent à comprendre ces criquets, à comprendre cette nature. Et ce que je trouve encore plus incroyable, c'est qu'ils ont réussi à initier un dialogue, certes conflictuel, mais un vrai dialogue entre des criquets et des vaches qui, de base, en tout cas, à mon avis, ne peuvent pas se comprendre. Et donc ça, c'est vraiment quelque chose d'hyper prometteur. Ça veut dire que peut-être que dans l'avenir, en ayant recours plus à la formation, je ne sais pas comment ça pourrait se faire, mais de prendre comme ça des traducteurs qui pourraient permettre de mettre en relation différentes espèces, et bien on pourrait arriver à des écosystèmes peut-être encore plus en relation, encore plus dans la compréhension. Et on pourrait même plus parler des lois de la nature comme des choses extrêmement violentes, qui sont incapables comme ça de prendre en compte les besoins de chacun. Et non, on pourrait y avoir une véritable harmonie entre les espèces. Et je trouve ça tout bonnement passionnant.
4: Cher Gérard, je renonce. Vraiment, c'est un beau métier que celui auquel tu m'as formé. Mais j'ai 27 ans et j'en ai déjà trop vu, enfin surtout trop entendu. Non, le sens m'échappe. Je crois que je vais vraiment devenir soudeur pour poursuivre ce que j'ai fait de mieux jusqu'ici dans ma vie. Tu sais, les lunettes pour rétine animal fragile dont je t'avais parlé. Ça avait du sens. Enfin, n'importe quoi d'autre. Je sais pas à quel moment j'ai perdu ce qui résonne dans l'âme de Bob. Vraiment, pendant cette enquête, mon enthousiasme m'a fait réaliser que j'aurais préféré étudier la sexualité des pierres.
5: Non, elles n'étaient pas faites pour ça.
4: Non, vraiment, j'étais pas fait pour ça. Parler à des brins d'herbe, écouter des traducteurs itinérants, itinérés entre l'italien et le grec pour demander à des vaches pourquoi l'herbe godard est la meilleure du marché. J'ai vu un scientifique qui n'a pas fumé que l'herbe godard et qui sortait tout droit d'un mauvais film de SF. Et je pense que j'y suis pas à ma place. Non, salut tous les collègues de ma part, c'est ciao. Signé Greg.
5: Salut tous les collègues de ma part. C'est ciao. Fumier Greg, en pleine possession de ses moyens. Ça t'apprendra à t'opposer à moi et à me mépriser.

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2: Bonsoir à tous. Pas de répit pour les pompiers. Dans le Var, une reprise de feu est surveillée au Gros Bessillon, alors que l'incendie qui a parcouru 4500 hectares est fixé depuis mardi. Mais le Mistral et les températures élevées ont fait repartir les flammes. Plusieurs quartiers de la commune de Montfort-sur-Argent se sont appelés à évacuer. 500 pompiers sont mobilisés. Pendant ce temps, en Gironde, la situation est stable. La surface brûlée n'évolue pas, ce qui entraîne un retour à la normale progressif pour une partie des habitants. Depuis aujourd'hui, les habitants de deux communes supplémentaires peuvent rentrer chez eux, Biganos et Audenge. Hier, ce sont les habitants du Barp qui ont pu regagner leur domicile. Et selon le premier adjoint Jacques Moreto, c'est évidemment le soulagement qui domine.
3: C'est toujours éprouvant, même quand on revient, mais par contre, vous le faites dans des conditions qui sont beaucoup plus agréables, on va dire, que quand vous partez. Et tout le monde était bien évidemment très content de revenir. Alors tout le monde était inquiet pour retrouver, non pas ces maisons. Le risque des maisons brûlées, il n'existait pas au Barp, puisqu'on n'était pas atteint par l'incendie. Mais par contre, tous les gens s'inquiétaient. De cambriolage ou autre. Bon, on avait pris des dispositions, entre autres avec la gendarmerie. Donc tout le monde a retrouvé son logement. On n'a pas eu de retour de cambriolage particulier sur le sujet. Et puis, bien évidemment, beaucoup de satisfaction pour les gens qui revenaient, des messages qui montrent que tout le monde attendait ça avec grande impatience.
2: Les commerces les plus importants ont pu rouvrir au Barp, notamment la pharmacie et les supermarchés. L'inquiétude des pays européens face à la crise migratoire entre l'Espagne et le Maroc. La France annonce un renforcement des contrôles à la frontière espagnole. L'Italie demande de suspendre temporairement l'Espagne de l'espace Schengen. Depuis hier, 60 000 personnes sont entrées illégalement dans l'enclave de Ceuta, au sud du détroit de Gibraltar. Au moins 57 personnes sont mortes en tentant d'entrer dans l'enclave. Et puis en foot, les Girondins de Bordeaux vont changer de propriétaire. Le fonds d'investissement britannique Sparta Capital a trouvé l'argent pour racheter le club à Gérard Lopez. Autour de 10 millions d'euros. Le spectre de la liquidation judiciaire s'éloigne pour le club bordelais qui pourrait finalement rester en National 1. Voilà pour l'info, excellente soirée.
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2: Bonjour à toutes et bonjour à tous. Nous voilà encore une fois réunis pour un nouvel épisode de votre émission préférée consacrée aux nouveautés du blues et du blues rock. Et oui, c'est l'heure de l'apéro blues sur Fréquencier avec plein de pépites à écouter. Et on commence tout de suite avec le nouvel album de Max Zito, un habitué de cette émission. Son opus s'appelle Life is Hard. Cette galette a été réalisée avec Joué Bonamassa, entre autres, et Max Zito la considère comme sa meilleure réalisation. On écoute sans plus attendre Lonely Man.

Toujours dans le registre des nouveautés, voici le géant Björk Berg et son album qui s'intitule « Présentation de Stillfinger Slim ». Et je vous propose d'écouter « Get It On ».

On reste avec les albums originaux, avec Paul Reed Smith Headlock. Le titre de son disque est Lunch Roaring in the Kingsland et on écoute tout de suite Driving at Night.

voici une belle découverte en la personne de Ray Rolfe et son album Ray Rolfe and the Prairie Hawks. Voici Pitch El Camino tiré de ce disque sorti en ce début d'année.

On reste avec cet artiste, Ralph Wolff, et son second titre, Born on the Blacktop, toujours tiré de l'album Ralph Wolff on the Prairie Hawks, sorti donc en 2024.

Bien sûr, nous restons encore un petit peu avec cet artiste pour un deuxième morceau, toujours tiré de l'album The Stranger de David B. McLaughlin. Voici Roberta.

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1: Brad Guitar Wilson est un artiste habitué de cette émission. Voici sa nouvelle galette, Buckle Up. Je vous propose de découvrir Lucy, un titre de son disque sorti récemment.

La fin de cette émission arrive à grands pas. Alors écoutons Altered 5 Blues Band et leur EP intitulé Testifying. Et j'ai choisi pour vous ce morceau très intéressant, You Can't Win If It Ain't Winning.

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1: À présent, passons aux artistes français et à leurs nouveautés. Avec un vétéran de l'harmonica, voici le tout nouvel album de Jean-Jacques Mitaud qui s'appelle Get to the Highway. Je vous propose d'écouter Maggie Farm.

Là encore, une nouveauté française toute fraîche avec la nouvelle galette de ce groupe de blues soul, Matelmic, qui s'intitule tout simplement 1975. Et pour se quitter, voici Little Bit of Soul.

0: Je vous souhaite à toutes et à tous une excellente soirée. Portez-vous bien. Ciao.
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0: Bonjour et bienvenue dans ce nouveau numéro de Rock Station, un numéro consacré à Bo Diddley, un numéro plus particulièrement consacré à ceux qui pensent que Bo Diddley c'est toujours la même chose. Nous écoutons en premier la chanson titre Bo Diddley.
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Ellas Otte Bates, dit Ellas McDaniel, dit Bo Diddley, est né dans le Mississippi le 30 décembre 1928. Son surnom de Bo Diddley lui vient directement d'un instrument rudimentaire qui était constitué d'un fil de fer sur lequel on faisait glisser un goulot de bouteille. Cet instrument s'appelait donc le diddle ou le Diddley Bow. Diddley Bow, Bo Diddley. Voici maintenant une des facettes de l'artiste, le blues. I'm a man.

Bo Diddley a signé sur Chess Records en 1954. Et les deux chansons que nous venons d'écouter, à savoir Bo Diddley et I'm a Man, figurent sur son premier 45 tours. A noter que la version initiale de Bo Diddley s'appelait Uncle John. I'm a Man fait partie de la fameuse trilogie Manish Boy, I'm a Man, Uchi Puchi Man, dont Bo Diddley et Muddy Waters se dispute la paternité. En 1960, pour Tricker Records, une filiale de Chess, il enregistre une chanson qui se nomme Roadrunner.

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1: Comme nous l'avons entendu dans la chanson Bo Diddley, ce que l'on appelle le Bose Beat ou le Jungle Beat est en fait une variation de percussion africaine adaptée à la guitare électrique. Écoutons Pretty Thing, une chanson de 1955 qui exploite ce même Bose Beat, Jungle Beat avec une légère variation cette fois.

Tout au long de sa carrière, Buddy Holly va explorer de nombreux styles musicaux. On peut citer le rock'n'roll, le blues, le rhythm and blues, le funk, parfois même l'électro. Écoutons un titre ce coup-ci à tendance rhythm and blues, Walking and Talking.

voici une chanson de 1956, Who Do You Love. Cette chanson n'exploite pas le Bose Beat, mais de nombreuses reprises par la suite lui adjoindront le rythme Bose Beat. Je vous invite notamment à écouter la reprise de George Thorogood, Who Do You Love.

Nous passons en 1957 pour une chanson typée blues. Cette chanson s'appelle Before You Accuse Me. Vous la connaissez probablement par la reprise de Creedence Clearwater Revival sur l'album Cosmos Factory ou également par Eric Clapton un peu plus tard.

Nous passons en 1959 pour une chanson qui navigue entre rock'n'roll, blues, rhythm and blues. Cette chanson s'appelle Crackin' Up. Vous en retrouverez une version par Paul McCartney ou plus récemment par Billy Gibbons, chanteur-guitariste de ZZ Top.

En 1961, Bo Diddley s'apitoie sur son sort de malade, histoire non vécue évidemment, et nous propose Pills.

En 1962, Bo Diddley nous propose une chanson écrite par l'omniprésent Willie Dixon chez Chess, une chanson qui sera une des dernières à atteindre le sommet des charts. You can't judge a book by the cover.

Cela fait presque 35 minutes que nous écoutons Bo Diddley et vous vous êtes sûrement aperçu que pas mal de ses chansons sont devenues des classiques. La suivante ne va pas déroger, elle va devenir un classique du pub rock bien des années plus tard. C'est donc ainsi qu'en 1962 va sortir I Can Tell.

Nous allons écouter maintenant 16 Tones, une chanson de 1947 écrite par Mel Travis.

Le but de cette émission est bien entendu d'écouter de la bonne musique, mais aussi de montrer l'éclectisme de Bo Diddley. Dans les années 70, il va s'orienter vers le funk. Écoutons Elephant Man.

Bien évidemment, dans ses disques funk, il ne peut s'empêcher de revenir parfois à ses racines. Il enregistre donc une nouvelle chanson qui s'appelle Shut Up Woman, qui est en fait une version déguisée, modernisée, funkisée, mais néanmoins blues de I'm a Man.

Voilà, une nouvelle fois, le voyage est terminé. J'espère que cette petite heure passée en compagnie de Bo Diddley vous a régalé. Je vous donne rendez-vous pour un prochain numéro. À bientôt.

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